Il y avait une fois un indien marié et père de plusieurs, de plusieurs fils à l'époque, à l'exception du dernier-né qui s'appelait Avaré. Un jour que cet indien était la chasse, les frères.

aujourd'hui vers la fin de la saison des pluies. On les voit apparaître dans le ciel, dans le ciel, tout comme les rénovés solaires, les sept étoiles éclairées. Ce mythe nous retiendra longtemps.

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0: KOFS.
1: C'est mon école, volume 2.
0: Volume 2, on t'a dit.
1: Abus.
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1: Hey.

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